une jeune fille. Remplissez-la de l'acé d'un gin, secouez le tout pour en faire une androgyne et rendez-la à sa famille. Allons, allons, mademoiselle, coucou.